0: sous forme de relais où par la suite nous passons, comme on le dit, le bâton à un autre pays. Par exemple, cette année, nous recevons celui de Fidji et à notre tour, nous le passons au Japon. Le relais se fait toujours de 11h à midi.
1: Ce sera l'occasion pour vous de participer à des activités organisées autour du thème « Choisir le dialogue ». Pour nous en dire plus, Falavia Tafili, membre du mouvement des Focolari.
2: On va organiser une journée qui est sous le thème « Choisir le dialogue ». Du coup, vous êtes les bienvenus à venir à notre activité, à notre journée. Et vous allez découvrir ce que c'est le Run for Unity. Alors, on aura des activités sous forme de stations. Stations sous forme de l'histoire du Run for Unity. Et entre chaque station, nous aurons des activités. Donc, si vous voulez venir dimanche, préparez-vous et venez avec des chaussures de sport. C'est plus mieux. Les activités, on a le jeu passe à 10, on a le jeu basket, on a plein d'autres activités. C'est gratuit, vous pouvez venir avec les tout petits, les petits, c'est ouvert à tout le monde, on accueille tout le monde. Voilà, familial, même si c'est s'il y a des amis, on accueille tout le monde. Alors pour le repas, ça sera un repas partagé. Vous pouvez apporter votre boisson et votre sandwich pour qu'on puisse partager ensemble. Tout le monde est invité, c'est ouvert à tous.
1: Le Run for Unity, c'est donc demain de 9h à 15h à l'église Notre-Dame de Lourdes de Tina. La ville de Nouméa proposera demain de 8h à midi son traditionnel grand vide-grenier sur la place des Cocotiers. C'est plus de 250 exposants qui seront présents du kiosque à musique jusqu'en bas de la place de la Paix. Ils présenteront sur leur table divers articles à des prix abordables à tous les portefeuilles. Pour terminer ce Paris C'est sorti, on va parler du marché de Tomo qui animera demain le Wharf. Les exposants seront nombreux à présenter sur leurs étals divers produits frais ou transformés. Les visiteurs trouveront des fruits et légumes de saison, du miel, de la confiture ou encore des plantes vertes ou fleuries. Le marché de Tomo, c'est donc à partir de 7h30 demain au Wharf de Tomo. C'est terminé pour ce Paris C'est sorti. Le prochain rendez-vous, c'est à 8h15 demain matin.
3: Et notre prochain rendez-vous, ce sera 8h30 avec la météo et bien sûr vos anniversaires juste après. Vous êtes sur RRB, vous faites bien. Un peu de musique pour détendre l'atmosphère.
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6: Et voici vos prévisions météo pour ce samedi 2 mai. Oui, ça avance vite. Hein. Ce matin, des nuages remonteront sur l'extrême sud, l'île des Pins, Marais et Lifou, où des averses isolées se produiront. Ailleurs, le soleil dominera, le vent d'est à sud-est oscillera de 5 à 10 nœuds. Et sur l'ouest, il sera localement plus faible. Cet après-midi, le relief se charge en nuages, notamment sur le nord. Des averses s'y produiront, puis déborderont vers les côtes. Le temps sera bien ensoleillé et se maintiendra sur le sud-ouest. Bonne nouvelle, ailleurs, les nuages circuleront et donneront quelques averses plus marquées de marée à l'île des Pins. L'alizé de sud-est restera faible, compris entre 5 et 10 nœuds. Les températures, quant à elles, les maximales, seront stables et proches des valeurs de saison. Elles s'échelonneront de 27 à 31 degrés. Un aperçu tout de même pour la nuit prochaine. Écoutez bien, sur la côte est et au Loyauté, les nuages seront nombreux et des averses parfois soutenues se produiront. Elles pourront prendre un caractère plus important en fin de nuit sur Marais et l'île des Pins. Sur la côte ouest, le ciel sera majoritairement étoilé. L'alizé d'est soufflera de 5 à 10 nœuds, localement variable faible sur la côte ouest. Et les températures de la nuit resteront douces ce soir, comprises entre 20 et 23 degrés. 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

Et c'est le moment où le studio se transforme, oula, se transforme en grande scène de fête pour vos anniversaires. Un joyeux anniversaire à tous les natifs de ce samedi 2 mai. Faites attention à vous, bien sûr, en ce week-end. Et vos anniversaires commencent avec vos SMS au 3146. Bonjour, joyeux anniversaire à Paché Eric, Tantine Edna et Acha Rosemey du côté de Thio. Bon courage aux gens qui travaillent, prudents sur nos routes. Et vous voyez, il n'y a pas que moi qui le dis. Hein. Bonjour RRB, un joyeux anniversaire à mon fils Yves à la Vallée, à Koumac. Passe une excellente journée, gros bisous de maman Nadoul et Michel à Népouy qui pense fort à toi. Joyeux anniversaire Yves. Un joyeux anniversaire également à Olero Charles du côté de Guaro-Bouraille. Bonne journée, c'est de la part de Tinevel Vallée et Ashanti du côté de Poya. Merci pour tous vos messages. Un joyeux anniversaire également à mon frère Yves Akoumak. Pas de travail aujourd'hui, c'est le week-end. Bisous du pain de sucre. Et des petits messages codés comme ça, du pain de sucre. Pain de sucre. Et encore pour Yves, et décidément Yves, joyeux anniversaire à mon père, Yves Akoumak, bonne journée et bon week-end à toi. Et enfin le dernier message, joyeux anniversaire à Océane Philibert, meilleurs vœux, plein de bonnes choses, bonne santé, plein d'amour, de choses dans ta vie et ton travail, de la part de Mamie Christine de la Rivière Salée, sans oublier son cousin Pascal Trimari, meilleurs vœux, bonne santé, joyeux anniversaire, plein de bonnes choses dans ta vie, dans ton travail aussi, à toi et à ta petite famille, que Dieu vous bénisse, plein de gros bisous de la part de Mamie Christine de la Rivière Salée, bisous bisous. Et ben nous aussi on vous embrasse tous, on vous souhaite un merveilleux anniversaire. Chers auditeurs, chères auditrices, vous faites bien la fête, vous savez quoi? On en a besoin là. Il est 8h37 à suivre votre playlist de la matinée Midnight Oil avec Beza Burning. On retrouvera bien sûr l'horoscope juste avant 9h. La naille prête, hein? Vous délivrez les secrets des astres. En vous souhaitant une très très belle matinée. Si vous venez de vous réveiller, vous avez choisi la bonne fréquence.

Il est 8h47, je vous le rappelle, dans un petit quart d'heure, votre rendez-vous avec Marion et le Hit Pacifique. Merci d'être avec nous ce matin, les amis. On prend un peu d'auteur pour interroger les étoiles. Est-ce que les astres ont prévu une surprise pour votre week-end? On est parti poser la question à Lana. Amour, forme ou une rencontre peut-être inattendue? Voici votre météo astrale, l'horoscope, pour démarrer votre journée du bon pied. Et belle journée.

Hello tout le monde, on commence avec les béliers. Il y a du mouvement, des avis différents, peut-être même un petit désaccord. Vous aurez tendance à vouloir décider ou accélérer les choses. Taureau. La bonne décision sera celle qui respecte votre état réel, pas celle que vous pensez devoir prendre. Gémeaux. Une interaction peut évoluer de manière inattendue. Une discussion légère peut devenir plus intéressante. Cancer. Vous pourriez hésiter entre vous faire plaisir ou rester raisonnable. Ce n'est pas une grosse décision. Lion. En voulant tout faire, vous risquez de vous disperser. En choisissant vraiment, vous profiterez beaucoup plus. Vierge. Vous pourriez ressentir une fatigue plus présente que prévu, surtout si la semaine a été chargée. Pensez à relâcher la pression, car le stress ne vous convient pas non plus. Balance. Une sortie ou un moment partagé peut être particulièrement agréable. Bonne ambiance, échange naturel, légèreté, vous vous sentez à votre place. Scorpion. En vous adaptant, vous pourriez découvrir une alternative plus intéressante. Sagittaire. Quelque chose peut aller plus vite que prévu. Un rapprochement, une invitation ou un moment complice. Vous aimez cette spontanéité. Capricorne. Quelque chose peut vous agacer, mais le mieux est de le régler rapidement. Une fois fait, vous serez beaucoup plus léger. Verseau. Une tâche s'offre à vous. Elle n'est pas forcément prévue, mais ça vous fait du bien. Et enfin, les poissons. Votre ressenti dépendra beaucoup de l'ambiance autour de vous. Si elle est chaleureuse, vous vous sentirez très bien.

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6: Bonjour à tous et bienvenue dans le Hit Pacifique. Et on est vraiment content de vous retrouver pour ce nouveau rendez-vous. Au programme aujourd'hui, le top 5 avec du mouvement dans le classement. Et puis, deux coups de cœur qu'on a hâte de vous faire entendre. Le premier vient des Samoa américaines, c'est rare. Et ça sonne comme

Avant de démarrer, un mot sur Equalix, Mentis et Metoxide, le Vanuatu qui trône au sommet du 8 pour une deuxième fois consécutive. Est-ce que le trio tient encore la première place aujourd'hui? On le découvre ensemble dans quelques instants.

classement. Et en numéro 5 cette semaine, Mighty Mighty par Slengy, avec Terry Itua et Are Mystic, direction Tahiti, qui perd encore une place. Ce titre a quand même 3 semaines de règne au sommet derrière lui, ça mérite qu'on s'en souvienne.

0: C'était Où relez-vous par Cookie pour Fidji. Cookie qui gagne une place et monte en numéro 4 dès sa deuxième semaine dans le hit. On met le classement en pause un instant parce que les coups de cœur de la semaine sont là. Et franchement, ils valent le détour.
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0: Premier coup de cœur et celui-là vient de loin, des Samoas américaines, à ne pas confondre avec les Samoas tout court. Voici le groupe 684 Originated et Faila Olue. Le 684, c'est l'indicatif téléphonique des Samoas américaines et ce collectif en a fait son étendard. Du rap ancré dans le Pacifique, une identité claire, on écoute ça.

C'était Faila Oluwé par 684 Originated. Une belle carte de visite pour les Samoa américaines dans le Hit Pacifique prochainement, pourquoi pas. Le deuxième coup de cœur, et on reste dans le Pacifique Sud pour Taofa et Dina pour Fidji, un titre tout en douceur, dans un tout autre registre que le précédent. C'est ça aussi qui est beau dans ces deux coups de cœur. Ils se répondent sans se ressembler. On écoute.

0: Fidji décidément bien représentée cette semaine. Lequel de ces deux titres vous a le plus touché? Dites-le nous. Ils sont vraiment différents, c'est ce qui rend le choix difficile, alors dites-nous tout. Et la semaine prochaine, on réouvrira les portes du musée du 8. Les anciens numéro 1 ressortent de leur retraite dorée.
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0: Suspense, Tekemilaet était au sommet la semaine dernière. Est-ce que le Vanuatu tient encore? La réponse arrive, mais d'abord le numéro 3. Yalataka par Bility pour Fidji. Le titre perd une place cette semaine. Après deux semaines numéro 1 à son actif, Bility reste bien présent dans la course.

0: Bravo par Tofagameke, les Samoa gagnent une place et montent en numéro 2. Ce titre a de l'élan, hein, à suivre dans les prochaines semaines. Plus qu'une marche à gravir.
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5: Bonjour à toutes et à tous, il est 9h30, vous êtes sur Radio Rythme Bleu. Ce samedi matin, à plus d'un titre, reçoit un homme que vous connaissez pour ses engagements et sa voix aussi, qui porte dans le monde social, mais peut-être moins pour ses jardins secrets. Monsieur Tony Dupré est avec nous pour retracer une vie en 13 morceaux ce matin. Et il est des hommes dont le nom résonne dans les instances de décision, au cœur des négociations et sur le front des engagements sociaux. Mais derrière le vice-président de la COGETRA, même membre du Conseil du Dialogue Social, derrière l'homme de dossier et de conviction, il y a d'abord un enfant du Trianon. Son histoire commence là, dans les rues de ce quartier de Nouméa qu'il a vu grandir. Et même de la Terre Rouge du Sud aux colonies de vacances à Pointe-d'Imier, Tony Dupré s'est construit dans le mouvement tout d'abord. Celui du ballon rond d'abord, une passion pour le football qui ne l'a jamais quitté depuis ses 10 ans. Celui de la musique et ensuite de l'effervescence disco jusqu'au choc culturel du reggae qui déferlait sur l'archipel. Tony Dupré, c'est aussi un homme de transmission, un père qui regarde avec fierté ses fils David et Anthony s'épanouir dans le cinéma et la musique. Un homme qui a traversé les époques. Aujourd'hui, au lendemain du 1er mai, il pose ses dossiers pour nous offrir sa playlist. Monsieur Tony Dupré, bienvenue dans À plus d'un titre.
6: Bonjour.
5: Vous allez bien?
6: Oui, merci Jennifer. Bonjour et bonjour à tous les auditrices et auditeurs.
5: Merci en tout cas d'avoir accepté cette invitation si vite dans cette émission. Vous avez fait quoi hier pour le 1er mai, monsieur Dupré?
6: Oh, déjà, je ne suis pas allé défiler, mais voilà. Par contre, la COGETRA, par tradition tous les ans, donc
5: le repas.
6: A surtout déposé une gerbe à la stèle au niveau de la SLN. C'est une tradition qui tient à cœur à la COGETRA, notamment à son président. C'est quelque chose qu'on ne rate jamais tous les ans.
5: C'était donc une belle journée hier.
6: C'était une belle journée en famille.
5: Et comme aujourd'hui d'ailleurs, à plus d'un titre avec vous, beau soleil. Il fait un petit peu chaud, mais pas trop. On est bien pour commencer cette émission. On commence tout de suite, d'ailleurs. Vous m'avez fait part de cette magnifique playlist, très éclectique. Il y en avait beaucoup de styles musicaux. Donc, je suis ravie de partager ça avec vous et avec les auditeurs d'RRB. Et on va commencer au tout début, Tony, si vous me permettez. Quel est votre tout premier souvenir d'enfant au Trianon? De quoi la première chose dont vous vous souvenez?
6: C'est la famille, c'est une grande sœur et deux petits frères, avec une enfance heureuse, sans grand souci, avec une école à proximité, l'école du Trianon. Donc voilà, avec une grande sœur, Daina, pour qui c'était pas toujours facile de s'occuper de trois petits frères, souvent turbulents. Donc voilà, c'est des souvenirs avec des parents avec qui on manquait de rien. Hein. Donc voilà, c'est un peu ça, quoi. C'est cette enfance où la plénitude, je veux dire.
5: Et peut-être l'insouciance aussi.
6: L'insouciance, tout à fait. Tout à fait, parce qu'on savait que de toute façon, quand on rentrait à la maison, il y avait toujours...
5: Tout allait bien.
6: Tout allait bien.
5: C'est parfait. Meilleure des réponses pour cette question. Tony, quand vous entendez le premier titre dont vous m'avez fait part, c'est celui d'Elvis, Can't Help Falling in Love. C'est qu'est-ce que ça vous apporte comme émotion? Et est-ce qu'il y a des souvenirs visuels, peut-être des souvenirs olfactifs en entendant cette musique aujourd'hui, en 2026?
6: Oui, parce que là, c'est vraiment rendre hommage à mes parents. J'ai malheureusement perdu mon papa il y a quelques années. Quelqu'un qui me manque encore beaucoup aujourd'hui parce que cette fibre sociale que j'ai en moi, ben, je la tiens de lui. Hein. C'est quelqu'un avec qui donc, j'ai changé beaucoup, notamment au niveau politique, beaucoup de discussions et beaucoup de bons conseils. Donc aujourd'hui, à plusieurs occasions, je me dis que j'aimerais bien qu'il soit encore là, quoi, hein. Un père très attentionné en plus. Et donc maman, elle est toujours là, heureusement d'ailleurs. Une maman formidable, hein, qui comme mon père, continue à s'occuper de sa famille. À tous les moments, vous savez, mes parents, on a toujours su qu'on pouvait compter sur eux, dans toutes les occasions, notamment dans les moments difficiles. Et aujourd'hui, avec maman, c'est encore le cas. Donc le choix de Elvis Presley, c'est parce que tous les deux étaient fans d'Elvis Presley. Oh. Et je trouve que cette chanson, qui est une des plus belles chansons d'amour, elle leur convient à merveille, hein. Maman, là, quand papa est parti, elle a perdu le compagnon de toute une vie. Donc voilà, je voulais vraiment démarrer par ça.
5: Et qui veut dire, cette chanson qui veut dire « Je ne peux pas m'arrêter de t'aimer ».
6: Tout à fait.
5: On l'écoute ensemble, Tony ?
6: Volontiers.

0: Oui. Sans être dans le un son d'Abba qui s'appelle Dancing Queen.
1: Oui, Abba, j'aurais pu choisir d'autres groupes ou d'autres chanteurs de l'époque, vous savez, les années 70, là où on a grandi, c'était...
0: Très fleuri, oui.
1: C'est, ouais, c'était Michel Sardou, c'était Joe Dassin, Claude François, voilà quoi. Et, mais Abba, ça m'a, dès le départ, ça m'a plu plus que ça, notamment quand il gagne le concours de l'Eurovision avec Waterloo.
0: Ça représentait un petit peu la liberté.
1: Tout à fait, ouais, 70, c'est ça. Avec là aussi son sentiment de changement d'époque, de liberté, Woodstock et compagnie.
0: Ah, voilà, Woodstock, quoi, oui.
1: C'est tout ça, quoi. C'est, voilà, c'est les pantalons pas de def.
0: Vous en aviez?
1: Non, pas moi. Non, pas moi. Donc voilà, c'était voilà, toute une nouvelle génération qui se mettait en place, quoi. Hein.
0: Tout c'est un univers ça. Dont vous avez fait partie. Et on va se faire un plaisir d'écouter cette chanson Dancing Queen sur les ondes. Et on sait que vous connaissez les paroles, chers auditeurs. Et vous aussi, Tony. Vous pouvez vous lâcher, je coupe les micros.

0: À 9h45, vous êtes dans À plus d'un titre. Aujourd'hui, nous recevons Tony Dupré pour sa vie en musique. Abba Dancing Queen, ça me rappelle mes 17 ans. Merci pour ce souvenir, Tony. Racontez-nous d'ailleurs votre scolarité. Où avez-vous été à l'école? Et si vous avez des petites anecdotes à nous donner, des professeurs peut-être qui vous ont marqué?
1: L'école, c'est... D'abord, c'est l'école du Trianon, donc à... Oui. proximité de mon quartier. Ensuite, ça a été le collège de Mariotti à Lanzvata, où les choses ne se sont pas forcément bien déroulées parce que j'avais déjà un peu cet esprit un peu rebelle, toujours contradictoire. Hein. D'ailleurs,

0: certains professeurs m'appelaient le révolutionnaire. Ah. Donc voilà, ce qui fait que j'ai pas eu le niveau d'études que j'aurais dû avoir. Avec le recul, c'est ce que je me dis, parce que voilà, cette indiscipline chronique m'a valu des désagréments, puisque je me suis retrouvé à la vie active à 16 ans, hein, étant donné que le collège public ne voulait plus de moi. Donc c'était une époque où, contrairement à aujourd'hui, où dès 16 ans, donc, on vous mettait à la porte et après il fallait vous débrouiller, hein. Donc après je suis passé par le privé pour avoir mon BEP, mais voilà, le public. Et quand je vois aujourd'hui donc tout ce qui est fait envers la jeunesse déscolarisée, hein, on fait tout et c'est une bonne chose, hein, pour les remettre dans le circuit. J'ai malheureusement pas eu cette chance là.
1: Il faut se dire qu'aujourd'hui nos jeunes ont beaucoup de possibilités, même quand ils sont dans l'incapacité. Quel message vous voudriez leur donner là aujourd'hui à ces jeunes, peut-être qui...
0: Eh ben, que déjà aujourd'hui, ils ont quand même la chance de disposer beaucoup de beaucoup d'outils, beaucoup de structures, hein, qui font que on peut les former. Hein. Concernant la formation initiale, c'est-à-dire l'école. Je pense que le système éducatif est à revoir. Hein. On le sait tous, hein, depuis plusieurs années. Hein, le système est révolu. Il faut mieux l'adapter aux réalités locales. Hein. Mais enfin, elle mérite d'exister. Ensuite,
1: vous parlez de programme ou d'horaire?
0: De programme d'enseignement. Voilà, je pense qu'il y a, comme beaucoup, qu'il y a des choses à améliorer. Hein. On a en plus cette compétence. Et ensuite, sur la formation continue, hein, oui. Là aussi, il y a beaucoup de choses qui existent qu'on n'avait pas auparavant, nous, hein, entre les chambres des métiers, la CCI. Donc, oui. Voilà, il y a pas mal de structures qui existent qui font que les jeunes ont des outils, hein, qui peuvent leur permettre que leur donnent une chance, hein, à ceux qui préfèrent donc s'orienter vers une vie active et avoir un métier. Ils disposent aujourd'hui de cette chance-là.
1: Et c'est une belle avancée. Il y a un son qui a retenu mon attention, un son de Rod Stewart. Pourquoi l'avoir mis dans cet ordre au tout début de votre playlist, Tony?
0: Parce que Rod Stewart, c'est mon premier concert et en plus, c'est en Australie.
1: Ah là là là là là. La foule.
0: À Brisbane, voilà. Et j'avais une quinzaine d'années, donc imaginez Rod Stewart là-bas. Et Rod Stewart, comme dirait mon fils aujourd'hui, il était à son prime à cette époque-là. Donc c'était
1: Termes de Jones.
0: Donc il fallait y aller à tout prix. Pour moi, il était hors de question d'être là-bas en Australie, en famille, avec mes parents et ma sœur et mes frères. Et ça n'a pas été facile, hein, parce qu'il fallait convaincre les parents de me laisser aller tout seul à un concert dans cette grande ville qu'on connaissait pas, quoi. Heureusement que maman était là pour
1: appuyer,
0: pour raisonner un peu papa.
1: Voilà. Bon, laisse-le y aller.
0: Ça a été pour moi un choc, hein, de ce premier concert à Brisbane. Jamais je l'oublierai, quoi. Ça a été quelque chose de magique. Et en même temps, ça a été le départ d'une comme beaucoup de Calédoniens, d'une grande histoire d'amour avec l'Australie, quoi, hein, qui s'est développée ensuite après, ben, avec Sydney, bien sûr, et surtout la Gold Coast, hein. Ensuite, quand j'ai rencontré ma femme, ça a été la même chose. Hein, avec nos enfants, ça a été des voyages merveilleux en Australie. Et voilà, ça perdure toujours. Aujourd'hui, quand on a besoin de se ressourcer, ça reste l'endroit idéal, quoi.
1: Et c'est un endroit aussi qui vous a ouvert l'esprit.
0: Tout à fait.
1: Sur le monde.
0: Tout à fait.
1: C'était la première fenêtre.
0: Tout à fait, la première fenêtre. Mmh. Et donc... Ce concert avec Rod Stewart, ça reste aujourd'hui encore inoubliable. Hein. D'ailleurs, quand j'en parle à mes garçons, ils doivent se dire « Papa, tu nous répètes toujours la même chose.
1: » Tu radotes, papa, tu radotes.
0: Exactement.
1: Vous savez quoi ? Nous, on va y retourner. On va y retourner tout de suite sur du rythme bleu.

0: Vous êtes sur RRB dans la playlist de Monsieur Tony Dupré qui nous accompagne pour ce plus d'un titre ce matin. Est-ce que ça va toujours, Tony ?
1: Très bien.
0: Oui, je vous voyais sourire. Vous pouvez danser, vous savez, cette émission, elle est faite pour ça. On va parler...
1: Ne me tentez pas.
0: On va parler maintenant d'un sport qui est un peu votre moteur, le football. Comment êtes-vous tombé en amour avec votre passion ?
1: Alors le football, oui, effectivement, c'est déjà à l'école.
0: Mm-hmm.
1: À l'école, hein, on joue au football dans la cour de l'école. Et ensuite, d'un match vu au cinéma, à la FOL.
0: Ah.
1: À la FOL, où on diffusait donc... Vous savez, à l'époque, le football n'était pas très télévisé en Nouvelle-Calédonie. Hein. Nous avions les matchs différés, hein, il n'y avait pas de direct. Hein. Et où vraiment je suis tombé amoureux de ce sport, c'est quand j'ai vu donc la finale de la Coupe du Monde entre la Hollande et puis l'Allemagne en 1974, quoi. Avec surtout cette passion pour le jeu déployé par les Hollandais à l'époque, ce qu'on appelle le beau jeu, quoi. Et là, ça m'a conforté là-dedans. Et là, je me suis engagé tout le monde. Donc après, je me suis inscrit en club, j'ai joué en club. C'est devenu une passion toujours intacte aujourd'hui. Hein,
0: une ligne de vie, on peut le dire.
1: Tout à fait, avec là-dessus. Avec cependant, le football, c'est en dehors du jeu par lui-même, hein, la beauté du jeu que ça procure, le sport par lui-même, hein, mais il y a aussi tout l'aspect derrière,
0: discipline.
1: Qui représente discipline, d'éducation et aussi un formidable ascenseur social pour toute une jeunesse, hein, des millions de jeunes depuis des années qui, grâce au football, ont pu s'en sortir, quoi, notamment des jeunes du monde entier. Hein, je pense notamment à tous ces jeunes sud-américains ou des jeunes des bidonvilles ou dans les banlieues. Donc, ça, rien qu'à ce niveau-là, hein, avec cette passion parfois exacerbée, ça, il faut le reconnaître aussi, il n'y a pas que du positif. Quoi, hein, mais ça permet aussi de rassembler les gens, notamment tous les 4 ans avec la Coupe du Monde, tous les ans avec les Coupes d'Europe, cette passion commune, hein, et avec un regret sur malheureusement une évolution qui me convient moins, une évolution due à l'argent, quoi. L'apport massif de l'argent qui a fait qu'on a connu une dérive avec notamment toujours ce besoin de mettre plus d'argent, de favoriser une certaine élite, quoi. Pour moi, le football, ça doit rester un sport populaire par excellence qui doit se jouer partout dans le monde entier.
0: Oui.
1: Hein, avec, voilà. Donc il y a eu cette dérive, hein, notamment avec une instance dirigeante, la FIFA, qui maintenant depuis longtemps est un état dans l'état. Hein, qui est plus aujourd'hui préoccupé par savoir comment je vais faire plus de profit plutôt que de faire comment je vais faire pour développer encore mieux le jeu par lui-même, quoi.
0: Quel est votre poste attitré, celui que vous préférez ?
1: Enfin, qui était attitré ?
0: Non, on peut le dire encore. Favori, on dira.
1: Attaquant. Ouais, j'ai joué avant-centre, ailier droit. Ouais. Et puis après, avec l'âge, j'ai reculé, milieu de terrain, et puis après défenseur.
0: C'est toujours votre ligne de conduite au travail, aujourd'hui ?
1: Toujours. Et j'ai terminé, pour rien vous cacher, j'ai joué jusqu'à 45 ans, j'ai terminé jusqu'au futsal. Pour vous dire, voilà, donc c'est toujours ce besoin de toucher le ballon, de caresser le ballon, quoi. C'est vraiment là-dessus une passion. Que je garderai toujours. Hein.
0: Oui. Et j'aime vous entendre parler de ça parce que mon fils, je viens de l'inscrire au football. Alors,
1: c'est très bien ça.
0: Je me dis, c'est peut-être une bonne chose.
1: C'est une bonne chose. On a la chance en plus en Nouvelle-Calédonie d'avoir donc cette passion pour le football, d'avoir des clubs structurés. Alors, c'est pas facile. Hein, ou des clubs qui tentent de se structurer. Donc, financièrement, c'est pas toujours évident. D'avoir des éducateurs, c'est pareil, quoi. Donc, moi, je tire mon chapeau depuis des années donc à tous ces dirigeants, quels qu'ils soient, à tous ces éducateurs, ces arbitres, hein, qui font en sorte qu'on puisse continuer à faire en sorte que des jeunes puissent s'en sortir par le football aussi. Hein. C'est important.
0: Et par toute autre autre sport aussi. Hein.
1: Exactement. C'est, moi, je parle du football. Oui. Effectivement, le sport, c'est un niveau social. Il faut le considérer comme tel. Mais bon, je parle plus du football parce que c'est un domaine que je connais bien, quoi, que je pratique, que j'ai pratiqué à tous les niveaux là aussi, hein, en tant qu'éducateur, en tant que dirigeant, même en tant qu'arbitre, quoi. Donc c'est pour ça. Donc voilà, il faut la jeunesse calédonienne a besoin de sport, comme vous dites, et une certaine jeunesse du football.
0: Et ils sont doués, en plus.
1: Il faut le dire. Il faut le dire, on a eu des résultats extraordinaires dans tous les sports. Hein. Ça, il faut le dire.
0: Il y a une chanson pour illustrer tout ça. Manu Chao, La Vida Tombola, qu'est-ce que ça vous évoque?
1: C'est Diego Maradona.
0: Ah,
1: donc voilà, on y est. Comment, grâce au football, on peut s'en sortir. Naître dans un quartier, lui c'était le quartier de, comme Lionel Messi, le quartier de Rosario en Argentine, et derrière c'est cette réussite, avec derrière, on le sait tous, en dehors du football, des quelques aspects un peu négatifs, mais le joueur par lui-même a été un joueur extraordinaire, quoi, un des plus grands joueurs de l'histoire du football, quoi. Et donc je voulais mettre en avant ce côté-là où le football, avec le sport en général, si on a la chance donc de rencontrer les bonnes personnes et par la force du travail donc d'y arriver et d'avoir de la réussite dans la vie.
0: C'est parti alors pour Maradona, l'enfant du peuple qui se bat quand même contre les puissants. Manu Chao, La Vida Tombola.

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1: 10h03 minutes exactement sur RRB. Nous évoquons les souvenirs aujourd'hui en musique de notre invité Tony. Est-ce que ça va toujours, Monsieur Tony Dupré?
2: Très bien.
1: Oui.
2: Très bien, Jennifer.
1: Très très très belle chanson qui vient de passer là de Manu Chao. Qui évoque beaucoup de sens, beaucoup de sens.
2: Elle résume bien la vie d'une tombola, la vie, voilà, c'est de la chance, c'est comme la loterie, quoi.
1: On s'en donne quand même un peu les moyens des fois, hein, il faut pousser un petit peu. Hein.
2: Tout à fait, tout à fait. Oui, quand on a la chance de pouvoir gagner, ensuite il faut persévérer, persévérer tout le temps.
1: On évoque donc vos souvenirs et on fait un petit bond dans le temps, peut-être l'adolescence, les premières sorties, le disco. Qu'est-ce que ça vous évoque? Ça va être le prochain son et on va mettre le feu un petit peu sur du rythme bleu. Hein.
2: Oui, alors là, c'est l'adolescence, les années d'insouciance, là, les premières sorties en boîte de nuit, les copains, les premières copines, l'insouciance totale.
1: Est-ce que c'était une époque plus légère?
2: Très légère pour moi, notamment ma mobilette, motobécane 41V, ce sentiment de liberté totale, et où on savait qu'on allait rentrer à la maison. Il y aurait toujours à manger, il y aurait toujours un toit, il y aurait toujours. Voilà, c'était vraiment une époque extraordinaire, quoi, cette adolescence, quoi. Et donc, le disco, bien sûr, hein, en boîte de nuit, c'était ça, c'était l'avènement du disco.
1: Est-ce que vous avez un lieu dont vous voulez nous parler? Est-ce qu'il y a des lieux mythiques à Nouméa ou...
2: À cette époque-là, le mythique où les boîtes de nuit ouvraient même l'après-midi, hein, c'était le mercredi après-midi, et même le week-end, c'était le Joker 2000. Hein.
1: Alors,
2: ouais,
1: voilà.
2: C'était la boîte, il y en a une autre derrière, quoi. Mais voilà, les premières boîtes, c'était là-bas, quoi, le Joker 2000.
1: Est-ce qu'on y retourne? Est-ce qu'on y retourne?
2: Je veux bien, on y retourne, oui. Avec Patrick Hernandez.
1: Born to be alive. C'est voilà. Parti.

0: Il est 10h08, nous continuons cette magnifique playlist avec Tony ce matin. On est ensemble jusqu'à 11h, jusqu'à l'heure de l'information, bien sûr, pour être les premiers et les mieux informés sur Radio Rythme Bleu. Tony, la chanson qui suit est, me semble-t-il, très importante pour vous. Est-ce qu'on pourrait savoir pourquoi? On parle de Hotel California, 6 minutes 21, oui. Qu'on doit laisser jusqu'au bout. Pour le solo de la guitare.
1: Ah oui, alors qu'est-ce que ça vous évoque? Je vous interdis de couper le solo final. Non, cette chanson, elle est, pour moi, elle est, c'est la plus belle chanson du monde. Quoi. Cette chanson, je l'ai découverte quand j'étais adolescent. Il vient sur Hotel California de par sa musicalité déjà, hein, avec une introduction, une balade, et un final, un solo de guitare époustouflant.
0: Quoi. Des vraies paroles.
1: Des vraies paroles, avec un message derrière aussi fort. C'est une chanson que j'ai écoutée des milliers de fois, pas dire des millions de fois, quoi, et que je m'en lasse jamais. Quoi. Si demain je devais me retrouver avec le choix d'une seule chanson à écouter,
0: ça serait celle-ci.
1: Ça serait celle-ci, quoi. Vraiment, c'est... ma femme le sait, mes enfants aussi, mes garçons, donc ils sont aussi, notamment mon fils aîné David qui est très rock, sont aussi très fans, quoi. Parce que ce sont des connaisseurs en musique aussi.
0: Dans quel, on va en reparler d'ailleurs. Oui. Dans quel moment vous écoutez cette chanson?
1: Pratiquement tout le temps, dès qu'elle passe à la radio, notamment sur RRB.
0: Ah oui, on la passe, oui.
1: On la passe souvent, sinon YouTube ou dans la voiture, voilà.
0: C'est plutôt des moments de joie, des moments de...
1: Toujours, oui. toujours, avec toujours la même émotion sur le, ce côté musical, quoi. Exceptionnel.
0: Et vous parliez de vos fils il y a quelques instants. Être le père de deux fils passionnés, est-ce que c'est une de vos plus grandes fiertés?
1: Tout à fait, tout à fait. Ça c'est vraiment, c'est une très grande fierté de voir ce qu'ils sont devenus aujourd'hui, de belles personnes, voilà, des passions qu'on partage aussi, avec parfois des différends, notamment au niveau du football.
0: Mais, ça, c'est, voilà. Mais pas au niveau de la musique, non?
1: Non, pas du tout. Pas du tout. Non.
0: On se fait ce plaisir d'écouter en entier, messieurs, dames, les auditeurs, Eagles, Hotel California.

0: J'ose même pas parler. Vous êtes sur Radio Rythme Bleu, il est 10h16. Un plaisir d'écouter Hôtel California avec vous, Tony, ce matin. Et je pense que ça fait plaisir à pas mal d'auditeurs également. On continue cette belle interview dans la plus d'un titre avec une question. Comment décririez-vous la Nouvelle-Calédonie 86 à un jeune d'aujourd'hui en quelques mots? Qu'est-ce que vous lui direz? Qu'est-ce qui a changé? Qu'est-ce qui est toujours là? Qu'est-ce qui n'y est plus?
1: 86, beaucoup de choses qui ont changé, pas encore politiquement, parce qu'on était encore en plein dans la période qu'on a appelée les événements. Ensuite, donc, un pays qui s'est développé, qui aurait pu donc mieux se développer, je dirais, socialement, donc forcément politiquement, avec je pense qu'on aurait pu faire beaucoup mieux. Donc la politique fait que on a, à mon sens, on aurait pu s'attacher plus fortement à l'aspect social des choses, à l'économie, à la vie chère, tout ça. Je pense que c'est
0: déjà, on est en retard.
1: On est en retard, et aujourd'hui, donc, je pense qu'on le paye un peu, quoi. Toujours cette préoccupation politique a fait qu'on a, à mon sens, on a beaucoup négligé donc cet aspect des choses. Voilà. Après, il y a eu l'évolution, forcément. Aujourd'hui, avec l'avènement de l'informatique, jusqu'à l'IA aujourd'hui, quoi, qui fait que la technologie a pris le pas sur beaucoup de choses, hein, notamment en matière de formation. Il y a toujours le débat, est-ce une bonne chose ou pas?
0: Mais j'allais vous demander votre avis sur le sujet.
1: Il faut bien sûr évoluer tout en étant donc vigilant. Quand je vois aussi donc aujourd'hui l'avènement de l'IA et les conséquences que ça a, notamment chez les jeunes, où on a cette solution de facilité,
0: de rapidité,
1: d'accéder à des informations que on prend plus le temps de soi-même de réfléchir, de se concentrer. Donc je pense que le danger est là. Après, comme je vous le dis, il faut évoluer avec son temps, mais être vigilant.
0: En parlant du temps qui passe, il y a une chanson également dans vos souvenirs qui, selon vous, est un peu l'arrivée du reggae en Nouvelle-Calédonie. Un choc musical pour vous? Une chanson de Bob Marley, Coming in from the Cold. Est-ce que vous pouvez m'en parler un petit peu de cette chanson?
1: Oui, parce que là, c'est pareil. Donc, ma génération, on a découvert le reggae. Moi, je l'ai découvert en boîte de nuit, avec la chanson Exodus. Donc,
0: oui.
1: Pour moi, comme pour beaucoup de jeunes de l'époque, ça a été une révolution, quoi. Ce style de musique, d'ailleurs, on ne savait même pas comment la danser au départ, quoi. Ce son particulier. Ça a vraiment été un choc musical et culturel par la suite, parce que le reggae, c'est également toute une culture. Donc ça m'a profondément marqué, et on a vu ensuite l'évolution, parce qu'en plus nous on avait du retard par rapport à...
0: Oui, mais qu'est-ce que ça vous a apporté, c'est, autre qu'une ouverture sur le monde en plus, à vous personnellement, qu'est-ce que ça va apporter de...
1: Eh ben, d'écouter des reggae, ça m'apporte toujours une certaine plénitude. Voilà, là aussi, j'ai besoin de ressourcer, d'écouter du Bob Marley, ça aide profondément.
0: Et on va se ressourcer ensemble.
1: Voilà.
0: Alors
1: j'ai pris ce choix-là. J'aurais pris une centaine d'autres derrière, quoi. Enfin, j'affectionne particulièrement celle-ci.
0: Coming in from the cold, c'est Bob Marley and the Wailers. Et c'est maintenant sur RRB.

0: Ah, les lives sont toujours plus résonnants que les versions studio. Il est 10h23, vous êtes sur Radio Rythme Bleu. On est avec Tony Dupré encore pour une petite quarantaine de minutes avant de rejoindre l'information. Et on est ravis d'écouter cette playlist magnifique. Merci pour ce partage, Tony, c'est superbe. On part un petit peu dans le jardin secret, comme j'aime à l'appeler. Est-ce que vous êtes prêt pour mes questions, Tony?
1: Allez-y, ah
0: oui.
1: On va essayer.
0: Est-ce qu'on peut parler de votre rencontre, en quelle année, bien sûr, mais comment avez-vous rencontré votre femme, votre pilier?
1: Ma femme, c'est de longue date, puisque on revient au Trianon, c'est la cousine germaine de mon voisin, de mes voisins de Trianon. Donc, on se connaissait un peu depuis toujours, mais un peu, sans forcément, comment dire, sortir ensemble. C'est beaucoup plus tard, hein, dans les années 80, où ça s'est concrétisé au cinéma. Au cinéma Jata de l'époque. Voilà.
0: Est-ce qu'on se souvient du nom du film?
1: Oui, c'était le deuxième volet de Star Wars, l'Empire contre-attaque.
0: Ah, ben là, on a bien contre-attaqué en tout cas. Vous dédiez le prochain morceau à votre femme, vous dédiez du Mike Brandt à votre femme. Dans votre vie de combat, quelle est la chose la plus courageuse, si je peux m'avancer, qu'elle est faite pour vous soutenir dans votre vie?
1: Eh bien déjà, elle me supporte depuis tant d'années, avec ma qualité, mais aussi mes défauts, avec surtout donc, beaucoup d'absence aussi, hein, liées à mes fonctions. Hein, voilà quoi, donc, mais toujours présente, hein, dans les bons comme dans les mauvais moments, parce qu'on a quand même traversé aussi des moments très difficiles, hein, où on s'est toujours soutenu mutuellement. Donc voilà, je tenais vraiment à lui dédier cette chanson. En plus, Mike Brandt, c'est une fan inconditionnelle, hein, comme toutes les femmes de sa génération, de Mike Brandt. Hein.
0: Ah ben oui.
1: Donc là-dessus, il était hors de question que je fasse un autre choix
0: que celle-ci.
1: Voilà, que cette chanson-là.
0: Ça
1: aurait pu être une autre chanson de Mike Brandt, mais je sais que celle-là,
0: elle affectionne.
1: L'adore. Oui, bien sûr, c'est pour ça.
0: Eh bien, on l'écoute ensemble, celle-ci pour votre femme, Mike Brandt, qui saura. Et ça ne va pas faire plaisir qu'à votre femme, je pense.

0: 10h30 tout pile, et oui, ça passe très très vite en musique ce matin. Et on parle d'une autre passion maintenant de Tony Dupré, le cinéma, une passion que vous partagez avec votre fils David.
1: Tout à fait. Déjà, cette passion, ben, moi, je la tiens de mon père, hein, qui était, il faut le dire, qui a été le premier cinéaste calédonien, le premier à faire des films commerciaux en Nouvelle-Calédonie. Hein. Donc, forcément, avec ma sœur et mes frères, on a baigné toute dans notre enfance dans le cinéma. Hein. Donc, ce virus qui nous a transmis, moi-même, je l'ai transmis donc à mes enfants, et notamment à mon fils aîné, David, qui est vraiment un passionné, un vrai connaisseur de cinéma.
0: De cinéma. Est-ce qu'il y a un top 3, pour voir un petit peu? Je ne veux pas vous noter. Hein. est-ce qu'il y a un top 3 pour
1: c'est
0: vous?
1: C'est difficile. Il y en a tellement de films que j'adore. Je dirais, peut-être pas dans l'ordre, mais... Gladiateur, j'ai adoré. Le Dernier des Mohicans, en général. Ah là là. Les films de Michael Mann, j'adore. Il y a eu Titanic en western, Rio Bravo.
0: De Patriot, Mel Gibson, est-ce que vous aimez?
1: Ah, si, ouais.
0: Oui.
1: très, très beau film. Donc, voilà, comme ça, à chaud, c'est difficile de choisir tout de suite, mais il y a tellement de films que j'ai aimés et que je revois, d'ailleurs.
0: Hein, oui. Ah oui, ça, on ne s'en lasse jamais. Sûr. Moi aussi, je suis une grande fan de cinéma. Ouais. Vous avez choisi un morceau pour l'illustrer. Comment il vous relie à votre fils un morceau de la BO de Kill Bill?
1: Oui, parce que David, c'est un fan inconditionnel de Quentin Tarantino. Mm-hmm. Donc c'est pour ça. Et je trouve en plus la musique, la bande originale de ce film
0: incroyable.
1: Mm-hmm. Et notamment de ce morceau avec la flûte de Pan. Là. Donc c'est pour ça que j'ai choisi ce morceau, que je sais que ça va lui plaire particulièrement, et donc j'en profite pour l'embrasser très fort.
0: Et nous aussi, on en profite pour dire aux auditeurs, montez le son, parce que là, il faut apprécier la flûte. Voilà. On y va ?
1: On y va.

0: Avec la soundtrack de Kill Bill à l'instant dans votre appli d'un titre. On est ensemble jusqu'à 11h, jusqu'à l'information 10h34. Tony Dupré est avec nous ce matin. Tony, quel est le conseil non négociable que vous avez donné à vos fils pour qu'ils tracent leur route? Quel est le plus beau, bon conseil que vous avez pu leur donner?
1: Le respect des autres. Le respect des autres, très important. Et c'est le cas. Et j'en suis fier. Avec ma femme, nous sommes très fiers de ça. Notamment le respect des anciens.
0: C'est très important. Voilà. Mais c'est ce qu'on vous a transmis également.
1: Tout à fait.
0: Voilà, c'est important de le retransmettre. On continue avec cette magnifique playlist avec la flûte en arrière-plan. Il y a un autre son qui arrive, un peu plus dans la fête. C'est aussi un concert exceptionnel, un super souvenir. C'était Jean-Jacques Goldman, Quand la musique est bonne, que vous m'avez mis dans cette playlist. Est-ce que vous avez été à son concert? C'est ça?
1: Tout à fait, Jennifer. C'est en 86 qu'il vient donc à organiser deux concerts à Nouméa. Là aussi, hein, il était à son prime. Hein, là, c'était vraiment le Goldman. Donc, il était hors de question donc de
0: rater
1: ce concert qui se déroulait au Vélodrome de Majata. Vous imaginez, hein, là où on faisait du vélo là. Et donc voilà. Et en plus, ma femme était enceinte de mon deuxième garçon, de Anthony. Et donc le médecin est pourtant déconseillé de.
0: Il faut pas aller.
1: Il faut pas. Elle a dit non. Le médecin, il peut dire ce qu'il veut. J'irai au concert de Jean-Jacques Goldman et il y est allé. Il n'y a pas de souci à ça. Donc voilà, non, c'était un événement extraordinaire. Deux fois 10 000 personnes. Imagine pour, pour l'époque. Quoi.
0: À cette époque, vous sentiez déjà dans la foule que la musique pouvait rassembler tous les Calédoniens malgré les contextes difficiles?
1: Oui, ça a toujours été le cas en Nouvelle-Calédonie. La musique, le sport, la culture en général. Et c'est ça qui fait que c'est dommage parce qu'on voit bien que quand les gens se rassemblent, ils oublient ce problème politique qu'on traîne depuis trop d'années. Voilà, on le voit bien partout, que ce soit, comme vous dites, dans la musique, même dans le travail, hein, où les gens se côtoient depuis toujours. Quoi. Ce qu'on appelle ce fameux destin commun, pour moi, il se décrète pas.
0: Il se vit
1: au quotidien par les gens. On ne peut pas imposer aux gens un destin commun. Il se fait naturellement. Hein. Partout, moi, je le vois, hein, de par mes fonctions, même dans le sport, dans la culture, au travail, à l'école. Je crois fortement en ça. C'est de dire les choses doivent se faire, mais il ne faut pas non plus vouloir trop brusquer les choses, quoi. Vouloir imposer à des gens qui, en plus, dans un pays où il y a tellement de cultures différentes, de beauté, de métissage, il faut laisser les choses, il faut cadrer les choses, mais laisser aussi les choses se faire naturellement.
0: Naturellement. On va faire un petit peu la fête, c'est l'heure de se réveiller avec Jean-Jacques Goldman.
1: Allez.
0: Et ça va rappeler de très bons souvenirs quand la musique est bonne.

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4: Et bienvenue si vous nous rejoignez, c'est la dernière partie de A plus d'un titre avec Tony Dupré ce matin à nos côtés sur les ondes de Radio Rythme Bleu. Dernière 15 minutes de pure musique. Tony, on doit en parler ce matin. Quel effet cela fait-il à un père de voir son fils Anthony porter ainsi le flambeau de la musique locale ?
5: Ah, une grande fierté. En plus avec un groupe de reggae qui se font bien dans
4: le paysage
5: local quoi. Ce groupe a été créé par son cousin Fabien Clavel. Donc c'est parti de là et donc ils ont commencé à se produire, à donner des concerts, des albums ont été produits aussi quoi. Vraiment une grande fierté de voir aussi la composition de ce groupe, hein. Pluriethnique aussi. Donc voilà, et d'ailleurs Fabien a mis pour l'instant un peu en pause le groupe, hein, pour lui continuer à se produire, notamment actuellement il est dans l'Hexagone, hein, là-dessus. Mais voilà, mais vraiment Anthony, c'est mon fils, c'est sûr, mais enfin c'est vraiment un très bon bassiste.
4: Un très bon bassiste.
5: Il faut le reconnaître, hein, tous ceux qui voilà. Et ce groupe, franchement, il a enchanté donc des centaines de Canadiens de par leurs concerts et puis leur CD.
4: C'est l'avant-avant-dernière musique de cette playlist. On l'écoute ensemble, I and I, et vous avez choisi le titre Life is too short, qui veut dire la vie est trop courte.
5: Tout à fait.
4: On y va ?
5: Donc il faut en profiter.

0: trois chansons que j'espère qu'on pourra vous passer ce matin. Tony, dans votre playlist, il y a un monument, celui des Scorpions, Wind of Change.
1: Oui, c'est
0: sûr. Aussi un concert que vous avez vu au Centre culturel de Shibaou.
1: Oui, oui, oui, un concert mémorable hein, avec un groupe de rock monstrueux, un Scorpion que tout le monde connaît, hein, mm-hmm. avec mon fils David. Hein. Et en plus, avec le choix du lieu, le centre de Shibaou. Et ce soir-là, il y avait un cadre idyllique, magnifique. Quoi. Mmh. C'est, pour David et moi, ça reste vraiment un moment mémorable. Donc, Scorpion, il y a plusieurs chansons. J'ai choisi Wind of Change, donc le vent du changement, par rapport au message qu'elle était écrite à l'époque, donc des bouleversements en Europe de l'Est avec la Russie, quoi, où on réclamait ce vent du changement, quoi, hein, pour avoir plus de démocratie, plus de paix, moins de guerre. Hein.
0: Et c'est quelque chose qui vous a marqué à
1: l'époque ? Oui, qui me marque encore aujourd'hui, oui. Donc, parce qu'aujourd'hui on y est encore. Quoi, hein. Ce besoin donc, que les choses changent, que les choses changent, mais de manière positive. Hein, on voit bien que malheureusement trop souvent des guerres sont enclenchées, mais pour de mauvaises raisons. Hein, c'est toujours cette partie, économique qui prédomine. Quoi, comment je vais pouvoir en même temps placer des pions à plusieurs niveaux, hein, et pendant ce temps-là, ce sont les populations qui souffrent. Quoi, tu vois. Donc c'est pour ça donc,
0: que vous avez choisi cette chanson.
1: Beaucoup, ça. Ouais.
0: Cette chanson, c'est un petit peu un mur qui se casse pendant 5 minutes 04 quand on l'écoute, on peut le dire. On l'écoute ensemble sur Radio Rythme Bleu, Wind of Change, Scorpion.

0: Et 10h53, les bonnes choses ont une fin, quand on peut, comme on peut le dire. On a beaucoup parlé, on s'est beaucoup intéressé à votre vie en musique, Tony, ce matin. Déjà, un grand merci. Mais j'ai tout de même une dernière question qui va aller avec cette dernière chanson très importante de votre playlist. Le titre, c'est « Fini ce temps » de Deyraf. Pourquoi ce titre est-il pour vous un petit peu le symbole absolu de la dignité ouvrière au lendemain de cette fête du travail ?
1: Parce que cette chanson, c'était une chanson que l'on met toujours en avant, qui est toujours donc diffusée dans tous nos cortèges syndicaux, hein, notamment notre combat contre la vie chère, hein, qui date depuis une dizaine d'années. Donc, c'est toujours cette chanson qui symbolise un peu donc cette lutte permanente, hein, parce que vous savez, faire du syndicat en Nouvelle-Calédonie, c'est pas toujours facile. Hein, les gens ne se rendent pas compte. Hein, il faut se bouleverser et se heurter à des montagnes en face, quoi. Hein, c'est pas évident. Donc, je voulais rendre hommage donc au monde syndical calédonien en général, quoi. Hein. D'accord, d'abord à mon syndicat, la Cogetra, hein, du président au bureau, à tous les adhérents, hein, tous ceux qui œuvrent, et d'une manière générale à tous les syndicats de la colonie qui œuvrent tout le temps, notamment ceux que je fréquente régulièrement, hein, pour tenter d'améliorer donc toujours les conditions de travail, les salaires et la vie quotidienne des gens. C'est vraiment, et en plus le symbole du 1er mai, hein, où là il y a même, pour moi il y a même pas de débat, quoi, hein, le 1er
0: c'est,
1: mai,
0: c'est exact.
1: Ah oui, il représente vraiment c'est le seul jour férié chômé, hein, où donc le salarié peut ne pas travailler et être rémunéré, quoi. C'est un symbole, il découle en plus d'une grande lutte, hein, où il y a eu des morts, hein. Ça part des États-Unis en 1986 à Chicago, et ensuite en France en 1948, il me semble, où là donc on a décrété ça, et en dehors de cette date symbolique, c'est en même temps, il nous rappelle pourquoi on fait ça et pourquoi il faut continuer. Hein, comme on dit, c'est jamais fini, il faut continuer à se battre pour toujours tenter d'améliorer donc le quotidien des gens.
0: Et améliorer l'avenir, d'ailleurs, en parlant d'avenir.
1: Oui, j'allais venir, je voulais terminer là-dessus avec, j'ai la chance, j'allais dire, on a la chance avec ma femme d'être grand-parent depuis 5 ans, hein, d'un petit Juliane qui nous a apporté énormément, il n'était pas attendu, mais il est arrivé et ça apporte, ça redonne de l'énergie,
0: ça booste
1: du peps, c'est vraiment lui, c'est la prunelle de mes yeux, et voilà, et pour lui comme pour les autres, j'espère que avec les élections qui arrivent et le choix qu'on aura à faire dans un statut, qu'enfin on trouve une solution pour tout le monde, et que lui n'ait pas à vivre ce que moi j'ai vécu, que mes enfants ont vécu, et voilà, qu'on trouve une solution qui commande à tout le monde, pour lui comme pour les autres. Donc mon petit Julien, c'est mon petit bébé, ça je l'adore, j'embrasse très fort, je fais un gros câlin.
0: Merci beaucoup pour toute cette sincérité, Monsieur Dupré, ce matin. Ce fut un honneur de vous recevoir. On écoute donc ce dernier morceau, « Fini ce temps » d'Eyraf, avant de rejoindre l'information. On se quitte avec un message d'avenir, on peut le dire, hein, du passé, mais d'avenir. Et puis à bientôt, Monsieur Dupré.
1: Merci à toi, Jean-Differ. Vraiment, merci.
0: Et vous pourrez retrouver, bien sûr, cette émission, vous, Monsieur Dupré, et tous nos auditeurs, auditrices, à partir de lundi, en podcast, sur le site rrb.nc. D'accord. Belle journée.
1: Merci.
0: Au revoir. Vous

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3: Là, ici. Voilà, voilà, et pile ici. Bonjour, à la fin d'une belle semaine pour le golf en Calédonie, l'Evian à New Caledonia Open 2026 se termine par un tournoi Pro-Am. Comprenez des amateurs qui jouent aux côtés de professionnels. Une manière de clôturer en beauté et dans la convivialité ce grand rendez-vous pour la discipline. Depuis mercredi, plus d'une centaine de joueuses et de joueurs étaient de la partie avec notamment la présence de 26 joueurs professionnels. L'événement se déroule sur les greens de Dumbéa. Un flash mob country géant organisé en Calédonie, mais aussi un peu partout sur la planète. Les danseurs se sont retrouvés à Nouméa, Bouraï et Koumak pour participer à cet événement. Le principe, les danseurs ont tous dansé sur la même chorégraphie en Calédonie et partout ailleurs. Le Bulim et l'avocat à l'honneur ce week-end, le premier à l'île des Pins, où la fête du Bulim et de l'Igname se déroule au stade Charles de Gaulle. Et malgré l'arrêt des lignes aériennes vers les Loyautés, la 33e édition de la fête de l'avocat est organisée à Marais depuis hier. L'actualité à l'étranger, l'Iran transmet une nouvelle offre pour débloquer les négociations avec les États-Unis. Proposition envoyée au médiateur pakistanais, offre qui ne satisfait pas franchement Donald Trump. Toutefois, ce nouvel